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3: La grâce de Dieu, sa miséricorde et sa paix vous sont données à vous, en particulier. Quelle que soit votre foi ou votre absence de foi, quelles que soient vos convictions ou vos doutes, quel que soit votre parcours de vie, Dieu vous bénit et vous accompagne avec tendresse. Et vous êtes une bénédiction, vous qui vous joignez à cette assemblée ce matin, ici au Temple Saint-Pierre à Genève, et vous qui êtes à distance, où que vous soyez. Ah, que c'est bon d'être ainsi réunis pour prendre souffle ensemble auprès de Dieu et de le célébrer. Nous allons commencer par entendre cet extrait du Gloria de Vivaldi, interprété pour nous en direct par Paolo Corsi et Inès Borges pour s'ouvrir à la beauté de Dieu.

0: Merci beaucoup. Après Handel, donc, je vous propose de nous mettre en route en suivant du cœur cette prière d'une cheftaine d'éclaireuses genevoises connue sous le nom de Lézard. Je vais prendre le temps de laisser poser mon regard sur les choses de tous les jours et de les voir autrement. Celles que chaque matin je croise sans les voir, toutes les choses familières que je côtoie à longueur de jours, de mois et d'années. Je vais prendre le temps de voir l'étrangeté des arbres, ceux de mon jardin ou ceux du parc voisin qui, le crépuscule venu, bruissent de mystère. Je vais prendre le temps de poser mon regard sur les êtres que j'aime et de les regarder autrement. Celles et ceux qui me sont les plus proches et que parfois je ne vois même plus, que je n'entends même plus, tant mes soucis, mes affaires, mon travail, tout parasite mon cœur et mon corps. Oui, je vais prendre le temps de les découvrir et de me laisser surprendre encore et toujours par ceux que j'aime. Oui, je vais prendre le temps de te rencontrer aussi, toi, mon Dieu, au-delà des mots, des formules, des rites, des habitudes. Oui, je vais aller à ta rencontre comme au désert, et encore tu me surprendras, mon Dieu. Oui, je vais prendre le temps de te rencontrer autrement. Amen. Et je vous propose de prendre ensemble le chant numéro 20 dans notre psautier. C'est le psaume, en fait, 33. « Viens donc au peuple fidèle » dont je vous propose de chanter les deux premières strophes.
1: Numéro 20, donc, dans le recueil Psaumes et Cantiques et 33 dans « Alléluia ».

0: C'est fort de cette grâce de Dieu que nous pouvons nous tourner vers lui pour lui demander son pardon et son aide en toutes circonstances. C'est ce que je vous propose de faire en suivant du cœur ce psaume de la Bible. Des profondeurs, je crie vers toi, Éternel. Éternel, écoute mon appel. Que ton oreille se fasse attentive au cri de ma prière. Car si tu retenais les fautes, Éternel, Éternel qui subsisterait. Mais près de toi se trouve le pardon pour que toujours l'on puisse se tourner vers toi. J'espère en l'Éternel de toute mon âme. Je l'espère et j'attends sa parole. Mon âme attend l'Éternel plus qu'un veilleur ne guette l'aurore. Plus qu'un veilleur ne guette l'aurore, ainsi son peuple attend l'Éternel, car près de l'Éternel est l'amour. Près de lui est le salut. Il rassemble son peuple, pardonnant toutes ses fautes. Que tous ceux qui se tournent vers Dieu avec confiance reçoivent de lui directement au fond d'eux-mêmes l'expérience de l'amour de Dieu, de leur pardon et la grâce d'une vie augmentée. En effet, voici ce qui nous est assuré dans l'Évangile. Si ton cœur te condamne, Dieu est plus grand que notre cœur. Il nous pardonne, il nous relève, il nous soigne, il nous ressuscite, car il nous aime d'un amour éternel. C'est l'assurance que nous avons reçue de Jésus-Christ. Je vous propose de chanter à Dieu notre reconnaissance. Alors c'est le chant numéro 59 dans notre psautier. Ce sont les paroles du psaume 118. Rendez à Dieu louange et gloire, dont je vous propose de chanter les strophes 1, 2 et 4. Numéro 59.
1: Numéro 59 dans le recueil Psaumes et Cantiques et numéro 118 dans Alléluia.

0: Merci. Alors, puisque nous sommes dans ce magnifique lieu, la cathédrale qui est dédiée à Saint-Pierre, l'apôtre, j'ai pensé à ce passage où Rousseau, Jean-Jacques Rousseau, philosophe bien aimé des Genevois, eh bien s'est réfugié dans une petite île Saint-Pierre sur un lac suisse. En effet, en 1762, Rousseau publie deux de ses œuvres majeures, Du contrat social et l'Émile. Et en fait, cela passe mal, très mal. Le Parlement de Paris et les autorités de Genève, les pasteurs y compris, condamnent ses ouvrages. Rousseau doit fuir la France et fuir Genève. Il se réfugie donc sur la petite île Saint-Pierre, sur le lac de Bienne. Son exclusion de la société humaine est pour lui une réelle souffrance. Mais il va arriver à la transformer en une expérience philosophique et spirituelle. C'est ce qu'il rapporte dans ce livre « Rêverie du promeneur solitaire ». Alors il y fait une expérience qui sera pour lui fondatrice dans sa vie, qui lui donne un bonheur profond, un bonheur spécial, à la fois existentiel, spirituel et philosophique. Je le lis. Le précieux Farniente fut la première et la principale de ces jouissances dont je fis l'expérience. Un état où l'âme trouve une assise assez solide pour s'y reposer tout entière et rassembler là tout son être, sans avoir besoin de se rappeler le passé, ni d'enjamber sur l'avenir, sans aucun autre sentiment de privation ni de jouissance, de plaisir ni de peine, de désir ni de crainte, que celui seul de notre existence. Tel est l'état où je me suis trouvé souvent à l'île Saint-Pierre dans mes rêveries solitaires, soit couché dans mon bateau que je laissais dériver au gré de l'eau, soit assis sur les rives du lac agité, soit ailleurs, au bord d'une belle rivière ou d'un ruisseau murmurant sur le gravier. De quoi jouit-on alors dans une pareille situation? De rien d'extérieur à soi, de rien sinon de soi-même et de sa propre existence. Tant que cet état dure, on se suffit à soi-même, comme Dieu. Grand merci pour cette improvisation qui évoque donc une rêverie solitaire sur l'eau du lac Saint-Pierre à Bienne. Alors Rousseau est profondément en fait théologien et lecteur de la Bible. Cela a nourri ce qu'il exprime ici en termes plutôt laïcs, séculiers. Alors je vous propose d'abord de partir à la recherche des sources bibliques de ce précieux Farniente qu'évoque Jean-Jacques Rousseau. Le premier à s'y adonner, c'est Dieu lui-même, comme le disait Matthias Wirz. C'est ce que nous raconte la Genèse, donc dès les premières pages de la Bible, c'est pour dire comme c'est essentiel. Je lis. Dieu créa l'être humain à son image. À l'image de Dieu, il le créa. Mâle et femelle, il les créa. Dieu les bénit, et Dieu leur dit, portez du fruit. Dieu vit tout ce qu'il avait fait, et voilà, il vit que c'était très bon. Il y eut un soir, il y eut un matin, sixième jour de la création. Le ciel, la terre et tous leurs éléments furent achevés. Dieu acheva au septième jour l'œuvre qu'il avait faite et il arrêta au septième jour toute l'œuvre qu'il faisait. Et Dieu bénit le septième jour et il le consacra car en lui il interrompit toute œuvre qu'il avait créée pour qu'elle se fasse ensuite. Nous voyons ici que Dieu a trois gestes essentiels. Lui personnellement, mais qu'il nous appelle aussi à faire à son image. La première chose qu'il fait, c'est bénir. Ensuite, il nous appelle à agir dans le monde comme lui est en train de créer le monde. Et puis troisièmement, il nous appelle à cesser de faire comme lui-même cesse de faire au septième jour. Alors peut-être faut-il préciser que bénir, c'est pas simplement dire une jolie parole. Bénir, quand Dieu bénit l'humain, c'est une ouverture de Dieu vers nous. C'est une main tendue pour s'articuler avec nous. Parce que le mot bénédiction, c'est le même mot en hébreu que le genou, que l'articulation qui permet d'avancer. Et donc, bénir, agir dans le monde et puis se reposer, eh bien, c'est la foi, c'est la prière, c'est l'écoute pour le premier geste, c'est prier, travailler, créer, et puis c'est enfin le farniente. Voilà donc le trépied essentiel, prier, travailler et farniente. C'est ce que la Bible nous propose dès la première page, dès notre création, comme si c'était là notre vocation, comme si c'était la fondation de la vie bonne pour nous. Alors peut-être qu'à notre époque, nous sommes un peu malades d'avoir oublié ce trépied. Peut-être la prière, peut-être le travail, peut-être le repos, le farniente. Alors la Genèse poursuit bien sûr son formidable récit et on voit qu'en tout cas les patriarches dans cette saga formidable, les patriarches Abraham, Isaac et Jacob, eux, n'ont pas oublié ce trépied de l'existence. Abraham est mis en route par la bénédiction de Dieu. Il avance et il agit ardemment, mais ce n'est seulement que quand il fait place au troisième pilier, après pas moins de 6 chapitres d'aventure, que sa vie va enfin pouvoir devenir féconde. Je vous lis un extrait donc de Abraham au chêne de Mamré. Comme Abraham était assis à l'entrée de sa tente pendant la chaleur du jour, il leva les yeux et regarda. Et voici, trois hommes, ou trois anges, ou Dieu lui-même, étaient debout près de lui. C'est un moment clé de sa vie, bien sûr, un moment de bascule. Ce farniente, c'est un éveil à son être profond. C'est une ouverture à quelque chose d'essentiel qu'il ne voyait pas. Une ouverture à ce qui vient, ce qui survient, qui advient. En effet, ces trois hommes, ces trois anges, Dieu lui-même, ils étaient déjà là, en fait, auprès de lui, et il ne s'en rendait pas compte. Ce farniente d'Abraham nous permet de nous ajuster avec Dieu et nous permet de nous ajuster à la réalité complexe de notre existence. Alors Isaac, son fils, va prendre exemple et va conjuguer lui aussi la prière, le travail. Son travail, c'est de creuser des puits dans le désert. Et puis aussi, nous dit le récit de la Genèse un peu plus loin, le farniente. Vers le soir, Isaac sortit pour musarder dans la campagne. Il leva les yeux et vit des chameaux qui arrivaient. C'est là aussi un moment clé de sa vie. C'est là où il va rencontrer l'amour de sa vie, Rebecca, géniale, prophétesse, intelligente et fine. Alors le petit-fils, Jacob, petit-fils d'Abraham, lui aussi va reprendre ce trépied. Il est bien sûr un spécialiste de la communication en ligne directe avec Dieu, avec ses échelles, avec des anges qui montent et qui descendent, avec son combat spirituel, avec son action puissante, mais aussi viscéralement, nous dit le texte, Jacob était un homme tranquille qui restait sous les tentes. Alors bien sûr, pas tout le temps manifestement, mais quand même, c'est un trait de sa personnalité. Et c'est ça qui lui permet d'être ouvert à des possibles inouïs et d'oser tracer un chemin de bénédiction malgré tous les obstacles. Alors après la Genèse, je pense ensuite à ces psaumes qui sont jalonnés de ce mot hébreu, « Selah », parfois traduit par « pause » dans nos Bibles. On n'y fait pas tellement attention finalement, mais c'est un appel à faire effectivement une pause, même dans notre prière, même dans notre louange, une pause même dans notre écoute de Dieu. C'est un temps d'arrêt pour laisser la prière agir, comme on laisse reposer la pâte quand on a mis du levain. Trouver ainsi l'assise de notre être, comme le dit Rousseau, c'est ce que propose cet extrait de psaume, du psaume 142, que je vous propose d'entendre maintenant. Arrêtez, nous dit Dieu, et sachez que je suis Dieu, au-dessus des nations, au-dessus de la terre. L'Éternel des puissances est avec vous, le Dieu de Jacob est pour vous une haute retraite. C'est là. Pause. Et donc ce bout de psaume nous propose ainsi d'ajuster notre être dans notre vie, dans notre existence. Non pas au-dessus de Dieu, en lui donnant des ordres, « Fais-moi ceci, donne-moi ça », mais prendre le temps de reposer notre être dans la confiance en Dieu qui garde notre être de toute façon et qui est puissant. Ensuite, on voit Jésus lui-même pratiquer ce temps de retrait hors de toute activité, son activité principale qui était d'annoncer l'Évangile, de venir au secours de ceux qui souffrent. Eh bien, régulièrement, on voit Jésus cesser son travail, c'est-à-dire renvoyer les foules, renvoyer même ses plus proches pour prier, mais aussi simplement pour être un moment seul, comme dans ce passage de l'Évangile selon Jean, sachant qu'ils allaient venir s'emparer de lui pour le faire roi. Jésus se retira de nouveau sur la montagne, lui, tout seul. Là aussi, c'est un moment clé du récit. Voyez, Jésus renonce ou refuse ce destin d'être roi politique. C'est un moment clé de son existence qu'il permet, le farniente, ce retrait lui permet de travailler cela. Et finalement, dans cette relecture à grands traits de la Bible, de la Genèse, je vais jusqu'à l'Apocalypse. Alors l'Apocalypse est un texte très curieux. L'Apocalypse parle en réalité du présent. Elle parle de l'accomplissement du salut dans notre vie en cours. Alors je vais vous lire cet extrait du livre de l'Apocalypse qui fait dire aux mauvaises langues qu'il n'y aura pas un seul pasteur dans le paradis. Il ouvrit le septième sceau. Alors il y eut dans le ciel un silence d'environ une demi-heure. Alors c'était une bonne idée de prédication de mettre une demi-heure de silence pour expérimenter cela, mais il paraît qu'à la radio ça passe pas très bien. Donc je vais poursuivre mon explication de ce texte. Le septième sceau, avec ce chiffre 7, c'est quand nous atteignons dans notre évolution quelque chose qui est de l'ordre du septième jour de la Genèse, alliant le 3 du spirituel et le 4 de ce monde. L'harmonie du spirituel et de notre vie en ce monde. Avec aussi donc cet art d'avoir une simple demi-heure de silence, de précieux farniente. Formant ainsi avec la prière et l'action le trépied de la vie humaine. Alors je vous propose, pour laisser résonner d'abord ces paroles de la Bible et les quelques mots que je vous ai dit, de prendre ensemble le chant numéro 392. Il faut qu'en Dieu l'on se confie, les trois strophes de ce cantique 392.
1: C'est donc dans le recueil Psaumes et Cantiques et 47-12 dans Alléluia.

Merci. Alors pourquoi avons-nous tellement de mal à prendre volontairement, ne serait-ce qu'une demi-heure pour ne rien faire, en silence, comme nos héros bibliques? Prier, nous y arrivons à peu près. Faire 1000 choses dans notre journée, comme travail, comme loisir, nous y arrivons très bien. Mais ne rien faire une demi-heure, ça nous ennuie, ça nous culpabilise, et peut-être même que ça nous angoisse quelque peu. Ce simple fait montre que se joue là quelque chose d'essentiel. Car c'est toujours difficile de toucher à l'essentiel de notre existence. Ça nous angoisse toujours un peu. Mais c'est bon, comme le dit Rousseau. C'est bon pour pouvoir poser notre être sur l'être dans le présent. Non pas sur le faire, non pas sur l'avoir, non pas sur notre passé glorieux ou culpabilisant, non pas sur l'avenir, notre être sur le présent. C'est ce qui permet à Abraham de voir ce qu'il ne savait pas voir. Il a pris la peine de demeurer, nous dit le récit, un moment sans rien faire devant sa tente. Il attend sans savoir ce qu'il attend. Mais il est déjà prêt à replier sa tente. C'est pourquoi ça nous est précisé. Pour se mettre en route encore. En route vers il ne sait pas encore où. Et c'est ça qui est vraiment excellent. C'est ça que permet ce farniente, ce fait de choisir délibérément de prendre un moment pour ne rien faire. Quand on choisit cela, c'est déjà remettre notre être sur notre assise réelle. Nous avions l'impression que pour être, il nous fallait absolument être performant dans nos activités, être performant en amour, et même être performant dans la prière. Alors il est bon de remettre les choses en place, tranquillement. J'existe même quand je ne fais rien. C'est parce que je suis que je peux agir, aimer, penser, prier. Ce n'est pas l'inverse. Et donc, il est bon de prendre le temps de goûter que j'existe. Être en éveil d'un son, de la température, sentir qu'on inspire de l'air, sentir que je peux dire « je », que je pense, que je suis, moi dans le présent, ici. C'est ce que perçoit Rousseau grâce à son farniente dans le léger clapotis du lac que nous avons entendu. Nous n'avons pas à mériter le fait d'être. C'est une pure grâce. On le voit dans ce texte de la Genèse, quand Dieu bénit l'humain, quand Dieu le voit, le contemple et qu'il dit « c'est très bon ». Quand Dieu l'appelle humain et le reconnaît même à son image, à l'image de Dieu. C'est avant même que l'humain, que nous n'ayons commencé à prier ou que nous ayons commencé à faire quoi que ce soit. C'est une pure grâce. C'est cela qu'il est bon d'abord de sentir. Eh bien, Jésus, il nous ouvre le chemin pour afin de pouvoir dire à sa suite ces mots « Je suis ». C'est cela que nous fait goûter, expérimenter le précieux farniente. C'est seulement alors, c'est seulement ensuite que nous pourrons dire cette autre parole essentielle de la Bible. « Hineni » en hébreu, en français « « Me voici ». Quand il y a ces mots « Hineni »,« Me voici » dans le texte hébreu, c'est un moment clé où la personne, effectivement, se rend présente à Dieu et au monde. C'est alors qu'elle peut prier et agir, avancer. Mais d'abord, avant de pouvoir dire ça, il faut savoir dire « Je suis », expérimenter cela. Alors ce geste du précieux farniente, comme le dit Rousseau, ça s'exerce, puisque c'est pas si facile.
Certaines spiritualités invitent à faire le vide en soi. La Bible nous invite ainsi plutôt à nous recueillir, à goûter le fait d'être personnellement. Certains nous invitent au lâcher-prise. La Bible nous propose plutôt de sentir que je suis, qu'il y a du plein, afin de s'en saisir pour pouvoir dire « mon, me voici ».

0: pâte qui est fondée sur cette parole de la Genèse, une fois par semaine, une fois tous les 7 jours. C'est une façon de codifier cet exercice spirituel, de le présenter, mais bien sûr, c'est à chacune et à chacun de trouver son juste rythme à un moment donné de son existence, de sentir quand prier, quand agir et quand se retirer pour ne rien faire en silence. Alors pourquoi avons-nous tant de mal à prendre un temps de ce salutaire farniente? C'est que quand nous ne faisons rien, notre conscience nous accuse. J'ai perdu mon temps, je n'ai rien fait. Le philosophe Montaigne constate cela dans son effort pour le farniente. Et il répond à cela, « Quoi? Tu n'as rien fait? Mais n'as-tu pas vécu? C'est non seulement fondamental, mais c'est la plus illustre de nos occupations. » La prière et l'action sont dans la vocation de l'humain, c'est vrai, mais sans le farniente, ces nobles activités, sans cesse, nous chuchoteraient encore et encore, « Tu n'es pas assez saint, tu n'as pas assez prié, tu n'as pas assez agi. » Non, répond le farniente, tu es déjà saint puisque Dieu te bénit. Alors, notre rêverie peut laisser se combiner librement en nous notre intellect, notre spiritualité, notre émerveillement se tisser au sein de notre je suis. Grâce à Dieu. Amen. Alors je vous propose d'entrer dans la prière en pensant particulièrement à ceux qui souffrent. Seigneur, bien sûr, nous ne savons pas te prier comme il faudrait. Aussi, cette prière, c'est d'abord que tu viennes toi-même en nous, par ton esprit, nous apprendre à prier. Pour que nous trouvions le chemin de la reconnaissance, malgré notre peur, nos angoisses. Nous te prions, Seigneur, pour qu'en ce jour, nous puissions être transformés par ton amour. Nous te prions, Seigneur, pour nos proches, bien sûr, mais aussi pour tous ceux qui souffrent. Inspire-nous la parole, le geste qui pourrait les aider vraiment. Nous te prions, Seigneur, pour tous les peuples de la terre, mais en particulier pour tous ceux qui sont plongés dans la tourmente de la guerre, du manque et de la terreur, de la maladie, du deuil ou de l'angoisse. Nous te prions, Seigneur, pour que tu nous apprennes à faire grandir la paix en ce monde et dans les cœurs de chacune et de chacun autour de nous. Et nous rassemblons toutes nos prières, toutes nos aspirations silencieuses dans cette prière que le Christ nous a confiée et qui rassemble tous les chrétiens partout dans le monde en ce dimanche. Notre Père qui es aux cieux, que ton nom soit sanctifié, que ton règne vienne, que ta volonté soit faite sur la terre comme au ciel. Donne-nous aujourd'hui notre pain de ce jour. Pardonne-nous nos offenses, comme nous pardonnons aussi à ceux qui nous ont offensés. Et ne nous laisse pas entrer en tentation, mais délivre-nous du mal. Car c'est à toi qu'appartiennent le règne, la puissance et la gloire pour les siècles des siècles. Amen. Alors je vous propose de reprendre votre psautier et d'aller chercher le numéro 335 pour nous ouvrir à l'Esprit-Saint, dont je vous propose de prendre les 4 strophes de ce cantique 335, Esprit du Seigneur, puissant défenseur.
1: 335, donc, dans le recueil Psaumes et Cantiques, et dans Alléluia, c'est le 35-10.

0: Voici une invitation que nous offre encore Lézard, donc cette cheftaine d'éclaireuse. Si vous connaissez cette cheftaine, si vous l'avez connue, ça m'intéresserait d'avoir des informations sur elle. Il y a très peu de choses sur elle. C'est ses textes qui sont très connus dans l'Église, mais aussi dans le scoutisme. Elle nous offre donc cette invitation encore à laquelle donc nous pouvons nous ouvrir à travers ce culte. Arrête-toi un moment et viens t'asseoir ici si tu veux. Regarde la ligne tranquille de la campagne qui s'étend devant toi. Repose-toi. Dis, ne veux-tu pas te reposer? Comme tu as travaillé aujourd'hui, comme tu t'es dépêché. Je t'ai vu aller et venir, courir partout, faire plein de choses, ceci, encore cela. Pourquoi mettre tant de choses dans une seule journée? N'y a-t-il pas demain? Le soir est venu. Le soleil s'est couché dans un ciel d'or, mais tu ne l'as peut-être même pas vu. Tu n'as rien vu, tes occupations t'absorbaient trop. Maintenant que tu es lasse et que l'heure du repos est venue, sors de tes chambres étroites et viens t'asseoir ici, près du buisson fleuri, devant ce grand espace tranquille, seul, en face de la nuit qui tombe. Dis, ne veux-tu pas venir? Tes activités sont nécessaires. Tu n'as pas perdu ta journée. Ce que tu as fait, tu l'as très bien fait. Mais n'oublie pas, je t'en prie, que l'humain ne peut pas vivre d'activité. À ton âme qui a soif de beauté, accorde une heure d'harmonie. À ton intelligence qui a soif de connaître, accorde une heure d'étude, de questionnement. À ton heure qui a soif d'aimer, accorde-toi une heure pour aimer. Et à ta conscience qui a tellement soif de Dieu, accorde une heure de silence. Alors avant de recevoir ensemble la bénédiction de Dieu, je voudrais vous remercier très sincèrement d'avoir constitué cette assemblée ici, dans le Temple Saint-Pierre, mais aussi à travers les ondes, partout, ça tisse une communauté. Et donc un grand merci aux techniciens et journalistes de la RTS d'avoir permis ce rassemblement ici et sur les ondes. Un grand merci à Paolo Corsi à l'orgue et à Inès Borges, soprano, de nous avoir inspirés par la beauté de ce moment, inspirés par du sentiment finalement qui se transmet par la musique. Sinon, eh bien, notre culte aurait été trop encore plus cérébral. Mais maintenant, nous recevons la bénédiction de Dieu, une force qui vient de Dieu lui-même, qu'il ne cherche pas à retenir, qu'il donne abondamment, généreusement. Et pour la recevoir, je vous propose de vous lever. La grâce de notre Seigneur Jésus-Christ, l'amour de Dieu le Père et la communion du Saint-Esprit qui nous rassemble en un seul corps sont avec vous en particulier, sont avec les personnes à qui vous pensez, ici et au-delà, dès maintenant et pour l'éternité. En confiance, Éternel, tu sauves l'humain et tout ce qui vit. Ah, qu'il est précieux ton amour, ô Dieu, mon Dieu. Amen.
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